0: Tiens, Rachid, c'est bien que je te vois, j'ai 2-3 trucs à te dire.
1: Vas-y, dis-moi.
0: Ouais, par rapport à ma copine qui est soi-disant ta femme.
1: Ouais, comment ça, soi-disant? Ouais, c'est ma femme.
0: Ouais, c'est ta femme et tu la frappes.
1: Et alors, mais je la frappe, mais de quoi? Tu viens ici pour me dire ça?
0: Ouais, je viens ici pour dire ça.